6h23 sur Énergie, comment ça va les amis? On espère que tout va bien de votre côté en ce jeudi matin. C'est votre morning show qui continue les amis. Alors on y va avec votre news insolite. Le week-end dernier aux États-Unis, un cerf a semé la panique dans une maison de retraite. Et oui, l'animal est rentré dans le bâtiment. L'animal affolé a couru dans les couloirs et a tenté de s'échapper par une fenêtre. Toutefois,

de temps après, le personnel a ouvert la porte pour le laisser à sortir. Everybody was safe and sound. Luckily, cette scène insolite fait le buzz sur TikTok. Voilà, funny story pour démarrer votre journée. Excellente matinée à tous. Prenez un bon café and listen to good music. For now, je vous cale à Demons par Imagine Dragons. C'est parti.

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0: Juste avant la célèbre reprise de ce hit des années 60. Oui, il faut remonter dans les années 60 pour découvrir ce titre qui a été remis au goût du jour par Disturb, The Sound of Silence. 6h passées de 40 minutes, vous rayez le bonjour à vous. Merci d'être à l'écoute du Morning Show. Nous sommes ensemble jusqu'à 10h, mais là pour tout de suite, on se met en mode bien-être, n'est-ce pas?
1: Exactement. Bonjour Richard, bonjour à tous. Tout de suite, les bienfaits d'une power nap. La power nap, les amis, elle dure moins de 5 minutes et ne présente pas de sommeil réel. C'est un moment de détente qui permet d'améliorer votre mémoire et l'attention. La sieste de 10 à 20 minutes, cette sieste comporte uniquement du sommeil léger. Elle se pratique en début d'après-midi dans un endroit calme et dure moins de 30 minutes. Elle permet d'améliorer la vigilance, la mémoire, les performances et la productivité. Il est conseillé de s'isoler de préférence dans un lieu calme. Cela vous permettra de lâcher prise complètement, éteignez la lumière, évitez les distractions visuelles, pas de portable ou de tablette. Choisissez un accompagnement audio, voix ou musique pour arrêter le overthinking. If you want to relax, il est conseillé de faire une sieste entre midi et 15h. Mais là, il faut se réveiller pour aller bosser. Good morning.
0: Allez, on va bosser dur ce matin. Et pour vous dire comment va se passer justement cette journée du 14 mai, Léa est là pour l'horoscope du jour.
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3: Bonjour à tous. Bélier, le conseil du jour est de vous ouvrir aux autres le plus possible.
4: Taureau, vos chances sont optimales. Gémeaux, vous serez épanoui dans votre travail.
5: Cancer, un ami pourrait vous apporter sa confiance.
6: Lion, profitez bien de cette belle journée.
7: Vierge, une journée qui risque de vous épuiser.
8: Balance, essayez de vous reprendre.
9: Scorpion, tout le monde lira sur votre visage que vous n'êtes pas comme d'habitude.
10: Sagittaire, les gens font parfois ce qu'ils peuvent.
11: Capricorne, essayez de vous obliger à vous détendre.
12: Les Verseaux, ce n'est pas parce que c'est difficile que l'on n'ose pas, mais parce que l'on n'ose pas que c'est difficile.
13: Poisson, avant de critiquer les autres, réfléchissez bien.
14: Belle journée à tous.

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1: Bienvenue à tous et merci d'écouter Énergie Maurice. Voici les nouvelles du temps avec Richard.
2: Eh bien, on va y aller pour ces prévisions. Des pluies fines qui sont attendues ce matin, surtout à l'est, au sud et sur le plateau central. Et même des poches de brouillard sont également probables sur les hauteurs. Et puis, il devrait faire beau dans l'après-midi. La température, ça va tourner entre 24 et 26 sur les hauts, entre 28 et 30 dans les régions côtières. Et à noter que la mer, elle reste forte de la dérécif avec des vagues de l'ordre de 2,50 m. Les sorties en haute mer sont déconseillées. Et j'ajoute que des houles venant du sud-ouest influenceront l'état de la mer à partir de ce soir et que ça va également beaucoup venter avec des rafales pouvant même atteindre par moment les 60 km par heure.
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2: Allez, on va y aller, on va jeter un coup d'œil à la situation sur nos routes, vous dire à 7h passées, bientôt de 9 minutes, bah, que se passe-t-il justement?
3: Oui, ça bouchonne déjà en ce jeudi matin. Il y a des ralentissements du côté de Thiers Rouges et à l'entrée de Port-Louis, les amis. Ça roule très très bien en ce moment du côté de Réduit, mais pas mal de véhicules du côté d'Ébène. Alors, quelques temps d'arrêt du côté de Rosil et Phoenix, ça bloque un petit peu du côté de Quatre-Bornes et des ralentissements à signaler du côté de Curepipes. Drive slowly and safely, soyez très prudents sur nos routes, respectez les limites de vitesse et restez bien branchés sur Énergie Maurice.
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2: Merci d'être des nôtres, merci d'être branché le morning show en ce... on est quel jour aujourd'hui?
3: On est ce jeudi.
2: Voilà, 14 mai 2026. Pas mal de choses à vous proposer en tout cas tout le long de cette émission, il faut bien le dire.
3: Oui, welcome back les amis, on espère que tout va bien de votre côté, que ce jeudi soit rempli de belles choses. Sending you much love and good vibes. Bien sûr, Richard et Chalini au micro jusqu'à 10h dans votre morning show.
2: Et dans notre playlist dans les prochaines minutes, on se fera plaisir avec Sabrina Carpenter ou encore Matt Pokora.
3: Ah, j'adore, belle journée à tous.
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0: 7h22 sur Énergie Maurice, on est là pour vous accompagner et on est là en plus pour vous offrir des cadeaux là,
1: oui,
0: tout de suite.
1: Merci d'écouter Énergie Maurice, on y va pour le jeu Do You Like Cosmetics les amis. Alors ce matin dans votre morning show, un voucher d'une valeur de 500 roupies à remporter offert par Énergie et Fidra. Écoutez à la question suivante.
0: Alors chez Fidra, les produits beauté sont pensés pour être. Il va falloir me répondre à cette question. Chez Fidra, les produits beauté sont pensés pour être faciles à intégrer au quotidien ou réservé au laboratoire. Alors selon vous, chez Fidra, les produits sont utilisés pour intégrer votre quotidien ou bien c'est réservé pour des trucs en laboratoire? Alors si vous avez la bonne réponse, vous nous appelez.
1: Oui.
0: Sur quel numéro de téléphone?
1: Try your luck, vos appels, vos réponses tout de suite sur le 260-9500, 260-9500. Bonne chance à tous.
0: Allez, envie de votre voucher Fidra, vous savez quoi faire. Côté hit, on se fait plaisir. I ain't worried, version One Republic, et puis on aura droit à ce duo Nora Fatehi Shenshia sur What Do I Know sur Énergie.

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0: On est là sur Énergie à vous accompagner jusqu'à 10h dans ce Morning Show version 14 mai 2026. Alors à 7h20, on a même posé une question qui va vous permettre de repartir avec ce cadeau là tout de suite.
1: Oui, we have a nice gift for you ce matin dans votre Morning Show. Un voucher d'une valeur de 500 roupies à remporter les amis, bien sûr offert par Énergie et Fidra. On accueille tout de suite la belle Marie-Judith de Curpip à l'antenne. Marie, bonjour et bienvenue sur Énergie.
2: Bonjour.
0: Bonjour Marie.
1: Comment ça va Marie-Judith?
2: Ça va bien et vous?
1: En forme comme d'habitude. Tu as prévu quoi aujourd'hui Marie?
2: Ben, je vais travailler là et puis ce sera à la maison. Du coup, il y aura les petits-enfants qui vont venir ce soir. Je vais faire le babysitting.
1: Wow, très bien. En écoutant
2: c'est
1: Énergie.
2: C'est quelque chose que j'apprécie beaucoup quand mes petits-enfants sont avec moi.
0: Et il y a combien de petits-enfants?
2: Au fait, j'en ai trois. D'accord. Il y a une qui est en France, mais à Maurice, il y en a deux.
0: Et ils ont quel âge et quel âge?
2: Le premier, c'est un garçon qui aura 7 ans.
0: D'accord.
2: Et la petite fille aura 5 ans. Et l'autre, elle est toute petite. Elle n'a qu'un an et demi.
0: Très bien.
1: So cute.
0: En tout cas, en attendant que mamie fasse la babysitter, nous, on va lui poser une question pour lui permettre de repartir avec ce voucher d'une valeur de 500 roupies offert par Fidra.
1: Oui, offert par Fidra.
0: Alors,
1: Énergie.
0: Écoute bien. Chez Fidra, les produits beauté sont pensés pour être faciles à intégrer au quotidien ou est-ce que c'est réservé pour les laboratoires?
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0: Et allez, on valide la réponse.
1: Oh yes, c'est gagné, c'est la bonne réponse, Marie-Judith. Bravo à toi.
2: Merci.
1: Tu repars.

0: avec un voucher de 500 roupies offert par Énergie et Fidra. Félicitations.
1: Marie-Judith, on fait coucou à qui ce matin?
2: Ben, à la grande famille de Énergie, à ma grande famille, la famille Roussy, et aussi tous mes amis, tous ceux qui me reconnaîtront.
0: Merci beaucoup, bisous à toi Marie-Judith, à très bientôt sur Énergie. Avant de partir, dis-nous, quelle est ta radio préférée?
2: Bien sûr, c'est Énergie.
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4: Bonjour à tous. Bélier, le conseil du jour est de vous ouvrir aux autres le plus possible. Taureau, vos chances sont optimales. Gémeaux, vous serez épanoui dans votre travail. Cancer, un ami pourrait vous apporter sa confiance. Lion, profitez bien de cette belle journée. Vierge, une journée qui risque de vous épuiser. Balance, essayez de vous reprendre. Scorpion, tout le monde lira sur votre visage que vous n'êtes pas comme d'habitude. Sagittaire, les gens font parfois ce qu'ils peuvent. Capricorne, essayez de vous obliger à vous détendre. Les Verseaux, ce n'est pas parce que c'est difficile que l'on n'ose pas, mais parce que l'on n'ose pas que c'est difficile. Poisson, avant de critiquer les autres, réfléchissez bien. Belle journée à tous.

0: Nous sommes le jeudi 14 mai 2026, une date importante puisque nous célébrons ensemble votre anniversaire et nous vous disons ce matin joyeux anniversaire.
1: Yesterday we celebrate you sending you hugs and kisses. 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En ce jeudi 14 mai 2026, les amis, on souhaite happy birthday à la belle Karine qui nous écoute du côté de Goodlands. Best wishes de la part de Michel. Bon anniversaire à Morgane de Beaubassin de la part de Alexandre et joyeux anniversaire également à Ashwini de Calvas de la part de Lovin. Tous les matins, envoyez-nous vos messages d'anniversaire et vos dédicaces sur la page Facebook de Énergie Maurice.
0: Et à suivre la reprise du titre Paradise de Phil Collins, version cette fois DJ Snake sur Énergie.
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1: Bienvenue à tous, merci d'écouter Énergie Maurice. Voici les nouvelles du temps tout de suite avec my co-host Richard. Let's go.
2: Oui, effectivement, les prévisions de la station météo de Vacoa, des pluies fines sont attendues ce matin, surtout à l'est, au sud et sur le plateau central. Des poches de brouillard sont aussi probables sur les hauteurs et puis il fera beau dans l'après-midi. Ça au moins c'est la bonne nouvelle. Côté température, ça va tourner entre 24 et 26 sur les hauts, entre 28 et 30 degrés sur les régions côtières. Et côté mer, elle sera forte au-delà des récifs avec des vagues de l'ordre de 2,50 m. Les sorties en haute mer sont déconseillées. Des hauts du sud-est influenceront l'état de la mer à partir de ce soir.
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1: Et on y va à 8h passées de 10 minutes pour jeter un coup d'œil à la situation sur nos routes. Que se passe-t-il ?
2: Beaucoup de véhicules sur nos routes, ça bouchonne, tout diminue à travail. En ce jeudi matin, il y a quelques ralentissements du côté de Mapou et Grand-Bé. Ça bloque du côté de Terre-Rouge et à l'entrée de Port-Louis. In the center, quelques ralentissements à signaler. Au rond-point de Réduit et Eben, quelques temps d'arrêt du côté de Quatre-Bandes. Ça bloque en ce moment du côté de Rosil, Beaubassin et Curepipe. Drive safely car il pleut. Respectez les codes de la route et restez bien branchés sur Énergie Maurice. 6h.

0: minutes, bientôt de 11 minutes. Et en ce 14 mai 2026, on ne l'a pas beaucoup dit ce matin. On a été un petit peu discret, mais il faut quand même le dire. C'est important.
1: On t'écoute,
0: de
1: Richard.
0: Dire que pour ce 14 mai 2026, eh bien, si vous célébrez votre anniversaire aujourd'hui, sachez que la radio également célèbre son anniversaire aujourd'hui. 8 ans déjà.
1: Wow.
0: L'aventure Énergie qui a démarré à Maurice. 8 ans déjà pour Énergie Maurice. En tout cas, nous, on en profite ce matin pour vous dire un grand merci et pour vous dire merci d'être fidèle.
1: Oui, happy birthday to the whole Énergie team. Merci beaucoup à Tasney, Monsieur Patrick, Richard, JP, Philippe, Alan. Merci pour votre soutien. Et voilà, this radio is amazing. Thanks to all of you. Et voilà que ce jeudi soit rempli de belles choses. C'est votre morning show qui continue avec Richard et Chalini. À venir dans quelques instants, des jeux et des cadeaux. On vous souhaite une belle journée.
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0: Avec la mine finie de Billy Gain juste avant pour vous sur Énergie. Maurice, nous on est toujours là pour vous accompagner.
1: Oui, it's your morning show avec Richard et Chalini. Passez de très bons moments avec nous. Voilà, sending you good vibes. Alors on y va pour le jeu ce matin, des goodies à remporter offerts par Énergie. Maurice, écoutez à la question suivante.
0: Et avant de poser cette question, je vous rappelle que nous célébrons ensemble avec vous aujourd'hui les 8 ans de Énergie. Maurice,
1: birthday.
0: En tout cas, ça nous fait plaisir d'être avec vous tous les jours. Allez, on va y aller pour cette fameuse question. Alors, donnez-nous le nom. On va parler un peu de sport ce matin. Donnez-nous le nom de l'entraîneur de Manchester City. Donnez-nous le nom de l'entraîneur de Manchester City. Deux choix de réponse ce matin. Est-ce que vous pensez que c'est Pep Guardiola ou est-ce que vous pensez que c'est Philippe de Energy qui est le manager de Manchester City? Allez, c'est quand même pas compliqué, même si vous connaissez pas le foot. Appelez-nous sur ce numéro de téléphone.
1: Oui, Philippe aime bien le foot en tout cas. Allez, vous appelez vos réponses tout de suite sur le

0: 260-95-00 260-95-00. High Creek, bonne chance.
1: Allez, on se met en mode audio ce matin avec LSD et Sia. Je vous laisse apprécier.

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2: Les Cyber News du moment sont dominés par la montée des attaques assistées par l'intelligence artificielle. Google a confirmé que des hackers utilisent désormais l'IA pour créer des failles Zero Day capables même de contourner certaines protections 2FA. Tandis que les attaques de phishing deviennent de plus en plus réalistes grâce aux deepfakes et aux mails générés automatiquement. En parallèle, la plateforme éducative Canva a subi une énorme fuite de données touchant des millions d'étudiants et d'enseignants à travers le monde. Et voilà, c'était tout pour le Point Cyber de cette semaine. Elite continue sur Énergie Maurice.
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0: De bientôt 43 sur Énergie. Et juste avant, c'était les K-pop plutôt, Demon Hunters Gordon. Mais nous, on est là pour jouer avec vous.
1: Exactement, on y va pour le jeu. C'est votre émission préférée, le Morning Show, qui continue. Alors, ce matin, des goodies à remporter offert par Énergie Maurice. On accueille tout de suite Ashvin de Quartier Militaire à l'antenne. Ashvin, bonjour et bienvenue sur Énergie.
0: Ashvin, bonjour.
2: Bonjour,
0: Charlene,
2: bonjour Richard.
0: Bonjour.
1: Hello, Ashvin, comment ça va?
2: Ça va très bien et vous?
1: En forme comme d'habitude. Tu fais quoi dans la vie, Ashvin? Tu travailles où?
2: Je suis banquier.
1: D'accord, très bien.
0: Très bien. Oui, quand on entend des banquiers, là, on sait que c'est money. Voilà. Si on avait l'œil de Abba, on aurait juste ça pour toi. Mais bon, est-ce que tu es prêt à jouer avec nous ce matin?
2: Bien sûr.
0: Alors, Ashvin, es-tu fan de foot déjà?
2: Oui.
0: Tu supportes quelle équipe?
2: Fan de foot, oui.
0: Tu supportes quelle équipe?
2: Manchester United,
0: bravo, l'équipe est déjà en Ligue des Champions. Et selon toi, qui va gagner le titre, Arsenal ou City?
2: Je pense City.
0: City, allez, d'ailleurs City a gagné hier 3-0. On va poser notre question, qui est l'entraîneur justement de Manchester City? Est-ce que c'est Pep Guardiola ou est-ce que c'est Philippe de Energy? Qui entraîne Manchester City?
2: Pep Guardiola.
0: Pep Guardiola, on valide la réponse.
1: Et oui, c'est gagné, bravo à toi Ashvin, tu es notre grand gagnant.

0: gagnant et tu repars avec des goodies ce matin, bien sûr, offerts par Energy. Félicitations à toi.
1: Et on fait coucou à qui, Ashvin?
2: Merci beaucoup. Coucou à ma femme et à la famille en général.
0: D'accord.
2: Et à l'équipe Energy, bien sûr.
0: Merci beaucoup, c'est noté. Bonne journée à toi, Ashvin. Avant de partir, dis-nous, quelle est ta radio préférée?
2: Énergie.
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4: Bonjour à tous. Bélier, le conseil du jour est de vous ouvrir aux autres le plus possible.
5: Taureau, vos chances sont optimales.
6: Gémeaux, vous serez épanoui dans votre travail.
7: Cancer, un ami pourrait vous apporter sa confiance.
8: Lion, profitez bien de cette belle journée.
9: Vierge, une journée qui risque de vous épuiser.
10: Balance, essayez de vous reprendre.
11: Scorpion, tout le monde lira sur votre visage que vous n'êtes pas comme d'habitude.
12: Sagittaire, les gens font parfois ce qu'ils peuvent.
13: Capricorne, essayez de vous obliger à vous détendre.
14: Les Verseaux, ce n'est pas parce que c'est difficile que l'on n'ose pas, mais parce que l'on n'ose pas que c'est difficile.
15: Poisson, avant de critiquer les autres, réfléchissez bien.
16: Belle journée à tous.

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2: Juste avant les Black Eyed Peas avec le hit Hit It, justement, et nous on vous rappelle qu'il y a des rendez-vous qu'il faut absolument retenir les dates.
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2: Et on va parler aujourd'hui dans votre minute automobile, les voitures hybrides qui continuent de gagner du terrain. Économiques en carburant et plus respectueuses de l'environnement, elles séduisent de plus en plus de conducteurs, il faut bien le dire. Autre tendance du moment, les systèmes d'aide à la conduite deviennent plus intelligents. Avec le freinage automatique, les caméras 360 et même le stationnement assisté. Enfin, pensez à vérifier régulièrement la pression de vos pneus. Un geste simple qui améliore la sécurité et réduit la consommation de carburant. À très vite pour une nouvelle actu Automoto.
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1: Et on y va pour les prévisions concernant la météo du jour.
2: Des nuages dans les alizés influencent le temps local. Un vent modéré circule sur notre région. Les prévisions pour les prochaines 24 heures. Des averses sont attendues ce matin à l'est, au sud et sur le plateau central. Des poches de brouillard sont prévues sur les hauteurs. Beau temps dans l'après-midi. La température maximale variera entre 24 et 26 degrés sur les hauteurs et variera entre 28 et 30 degrés Celsius dans les régions côtières. Voilà, excellent journée sur Énergie Maurice. 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
2: Bonjour à tous, il est 9h.

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2: Merci d'être à l'écoute de Énergie Maurice. On va y aller. Allez, pour jeter un coup d'œil à la situation, on sait que c'est un peu compliqué depuis ce matin. Pas mal de véhicules, il faut bien le dire.
3: Oui, beaucoup de véhicules, mais ça va très très bien dans le Nord. Heureusement, ce jeudi, si vous partez vers Port-Louis, ça bloque à l'entrée comme d'habitude. In the center, ça avance du côté de Réduit et Moka. Quelques temps d'arrêt du côté des Bennes, pas mal de véhicules. Encore du côté de Phoenix, Quatre Bornes et Curpip. So drive slowly and safely. Give way, wear your seat belt. Respectez les codes de la route et restez branchés sur Énergie Maurice.
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2: En ce 14 mai 2026, on célèbre les 8 ans de votre radio. Oui, 8 ans déjà pour Énergie Maurice. En tout cas, ça fait plaisir et ça fait surtout plaisir de vous accompagner jour après jour. Et on vous dit un grand merci pour ça. 8 ans après tout, ça se fête.
3: Exactement. Aujourd'hui, Énergie fête ses 8 ans. Et quel bonheur pour moi de vivre cette aventure incroyable avec vous chaque matin depuis déjà 3 ans durant votre morning show. 8 années de musique, de good vibes et de moments partagés grâce à vous, chers auditeurs. Thank you so much. And happy birthday, NLJ!
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0: Juste avant, c'était Gims. Avant, c'était Maître Gims, mais depuis, il est devenu Gims tout court avec son hit « Tu vas me manquer pour vous » sur Energy. Nous, à 9h passé de 24 minutes, on va se mettre en mode artiste et vous offrir des billets pour un artiste célèbre, il faut bien
1: Monsieur
0: le dire.
1: Monsieur Gims, votre émission préférée continue jusqu'à 10h. Alors sur Energy, ce matin, on y va pour le jeu. Deux billets à remporter pour le concert de Black Caillou dans votre morning show. Bien sûr, l'événement aura lieu le 23 mai prochain au SVI à Sissi. Ces billets sont offerts par Energy et Pepsi. City.
0: Et pour cela, il va falloir nous donner ce matin la nationalité de Black Caillou. Allez, c'est quand même pas compliqué. Est-ce qu'il est réunionnais ou est-ce qu'il est mauricien, Black Caillou, selon vous? Quelle est sa nationalité, réunionnais ou mauricien? Si vous avez la bonne réponse, eh bien, vous nous appelez là tout de suite.
1: Oui, vos appels, vos réponses, là tout de suite, sur le 260 95 00, 260 95 00. Bonne chance à tous!

0: Allez, on a décidé de vous donner la vie. Vous avez dit que la question du jour était trop facile pour vous, les auditeurs. Allez, on va compliquer un peu les choses. Vous aimez les défis? Vous voulez votre billet pour aller voir Black Caillou? Eh bien, je vous propose de répondre cette fois à une question plus difficile. La finale de l'UEFA Champions League opposera quelle équipe le 30 mai prochain à Budapest, en Hongrie? Est-ce que ce sera PSG Arsenal ou bien est-ce que ce sera Real Madrid Manchester City? Si vous avez la bonne réponse, eh bien, appelez-nous tout de suite.
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0: Bête. Merci beaucoup, Tastim.
1: Alors, vous l'aurez compris, on célèbre les 8 ans de Energy Maurice ce matin en studio. Le gâteau, il y aura tout ça. En tout cas, il va falloir aller sur les réseaux sociaux pour voir tout ça sur Energy. En tout cas, nous, on est là pour vous offrir des cadeaux.
0: Oui, and we're going to create content as well. C'est bien de like et share nous une vidéo. Bien sûr, vidéo par Tastim, Richard et moi-même. Allez, on y va pour le jeu. Ce matin, 2 billets à remporter justement pour le concert de Black Ayo qui aura lieu le 23 mai prochain au SVICC. Et là, tout de suite, on accueille la belle Sabrina de Pointe au Piment. Sabrina, bonjour et bienvenue sur Énergie.
1: Bonjour Sabrina.
2: Bonjour.
0: Comment ça va Sabrina?
2: Ça va très bien, merci, à vous?
0: En forme comme d'habitude. Est-ce que tu es fan de Sabrina Carpenter?
2: Pas tellement, pas vraiment.
0: Ok, moi j'aime bien Espresso. Alors tu fais quoi dans la vie Sabrina?
2: Je travaille comme bonne.
0: D'accord, bon courage à toi.
1: Par contre, je serais tentée de dire que Sabrina est fan de Black Ayo.
2: Oui, c'est bien,
0: voilà.
2: C'est vrai.
1: Et ce matin, il y a la possibilité de repartir justement avec des billets pour aller voir Mr. Black Ayo en personne. Pour cela, est-ce que tu es prête à répondre à la question?
2: Je suis prête.
1: La finale de l'UEFA Champions League opposera quelle équipe le 30 mai prochain, Budapest en Hongrie? Est-ce que c'est Paris Saint-Germain, Arsenal, réponse A, ou Real Madrid, Manchester City, réponse B?
2: C'est la réponse A.
1: On valide la réponse A, on regarde ce que ça donne. PSG, Arsenal.

0: Et bravo à toi Sabrina, tu es notre gagnante. Et tu repars avec deux billets justement pour voir le concert de Black Ayo qui aura lieu le 23 mai prochain au SVICC. Félicitations, les billets sont offerts par Energy et Pep City, congrats.
1: Et le coucou du matin, il est pour qui Sabrina?
2: Ben, je fais un petit coucou à mes 10 enfants qui sont passés à l'école à ce moment. Et Radio...
1: Énergie.
2: Énergie,
1: voilà.
2: Bien sûr.
1: Bon, on célèbre nos 8 ans ensemble avec Sabrina ce matin. Une dernière question
0: oui,
1: pour elle.
0: Oui, Sabrina, belle journée à toi. Avant de partir, dis-nous, quelle est ta radio préférée?
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4: Bonjour à tous. Bélier, le conseil du jour est de vous ouvrir aux autres le plus possible. Taureau, vos chances sont optimales. Gémeaux, vous serez épanoui dans votre travail. Cancer, un ami pourrait vous apporter sa confiance. Lion, profitez bien de cette belle journée. Vierge, une journée qui risque de vous épuiser. Balance, essayez de vous reprendre. Scorpion, tout le monde lira sur votre visage que vous n'êtes pas comme d'habitude. Sagittaire, les gens font parfois ce qu'ils peuvent. Capricorne, essayez de vous obliger à vous détendre. Les Verseaux, ce n'est pas parce que c'est difficile que l'on n'ose pas, mais parce que l'on n'ose pas que c'est difficile. Poisson, avant de critiquer les autres, réfléchissez bien. Belle journée à tous.
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0: Merci d'être à l'écoute de NRJ Morning. Ça y est, l'émission, le morning show, c'est terminé pour aujourd'hui. Mais avant, on a quand même encore une date à retenir pour vous.
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0: Voilà pour votre rendez-vous. Le morning show, c'est terminé pour aujourd'hui. On se donne, nous, rendez-vous demain entre 6h et 10h. Mais à partir de 10h, en revanche, aujourd'hui, vous avez rendez-vous avec l'homme qu'on appelle Alan.
1: Rendez-vous avec Alan. Merci beaucoup, Richard. Happy birthday, NRJ. À demain.
0: Allez, nous, on vous dit ciao, ciao, bye.
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1: Bonjour et bienvenue dans votre émission Le Morning Bonus, Alain qui vous accompagne jusqu'à midi. Alors Le Morning Bonus, n'oubliez pas, c'est votre émission où je lis vos dédicaces. Vous pouvez m'appeler à n'importe quel moment sur le 260-9500 et on se fera un plaisir de papoter à l'antenne. Pour tout de suite, une nouveauté sur Energy Maurice, juste avant une petite page réclame.
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1: C'est l'heure du Job News sur Énergie Maurice. Un petit tips du jour. Il est pour vous quand je piroute un emploi. Un tips qui est hyper nécessaire. C'est soigner le CV et la lettre de motivation. Garde ton CV clair, aéré, 2 pages maximum. Et surtout, personnel.

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1: 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Aujourd'hui, on vous emmène du côté du Black River Gorge, le poumon vert de notre île. Des

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2: Que se passe-t-il sur les plages mauriciennes? Alors, Granby, 29 degrés, quelques nuages, mais belles éclaircies. La mer est calme, on peut y aller. Ficamflac, 29 degrés aussi. Côté ouais, c'est bien abrité avec la plage. Parfait pour aujourd'hui. Le Monde, 28 degrés. Grand soleil de la couleur turquoise. Il combattait une côte postale. Côté Est, Flac et Maïbourg, 28 degrés, mais avec quelques averses possibles. À Golo, Gordon, petit coup d'œil sur le ciel. Mon conseil du jour, cap sur l'eau. C'est là que ça se passe avec le beau temps.
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1: Vous êtes sur Énergie Maurice dans votre émission Le Morning Bonus. C'est l'émission lancée pour vous, me lire de bandes dédicaces, me donner quelques tips pour comment travailler, etc. Téléphonez-nous sur le 260-9500 si vous êtes envie faire the dédicace. On a encore une, voilà, plus de trois quarts d'heure à passer ensemble, c'est magnifique. Tout de suite, une nouveauté arrive sur Énergie Maurice.
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Et c'est parti, vous savez tous avec ce petit jingle, c'est quoi? C'est le jeu sur Énergie Maurice. Aujourd'hui, dans votre émission Le Morning Bonus, à la clé, un voucher de 500 roubis offert par Fidra. Je vous pose une question. Si vous pensez avoir la bonne réponse, vous me téléphonez sur le 260-9500, 260-9500. Écoutez bien la question. 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
1: C'est l'heure de votre rubrique immobilier sur Énergie Maurice. En 2026, le marché immobilier mauricien reste dynamique. La demande est forte, aussi bien du côté des locaux que des investisseurs étrangers. Les régions comme Moka, Tamarin, Grand-Bé continuent d'attirer avec des projets modernes et bien équipés. Que vous cherchez à acheter, louer ou investir, c'est le moment de bien vous informer avant de vous lancer. C'est tout pour l'immobilier sur Énergie Maurice.

0: Et oui, le petit jingle NRJ, c'est pour le jeu. Et il me t'y pose une question il y a une vingtaine de minutes pour avoir un voucher de 500 roupies offert par Fidra. J'ai au bout du fil Jessica, bonjour.
1: Bonjour.
0: Qui manière, Jessica?
1: Ça va très bien, et toi?
0: Ah, mais t'as appris mes friends, je me pose moi question en matin. Moi, tu m'étais un mouvement, tu peux faire mal, t'es là, mais ça va mieux, ça va mieux. Merci beaucoup, Jessica. Tu es la première personne qui prend de mes nouvelles ce matin. Ça fait plaisir. Alors, pour te récompenser, si tu donnes une bonne réponse, tu repars avec un voucher de 500 roupies offert par Fidra. Est-ce que tu es prête?
1: Oui, je suis prête.
0: Alors, écoute bien. Quel est le principal bénéfice mis en avant pour les produits Fidra? Est-ce que c'est A, blanchiment de la peau, B, hydratation intense et naturelle, ou C, anti-âge rapide? Réfléchis bien si tu donnes la bonne réponse. N'oublie pas, un voucher de 500 roupies offert par Fidra.
1: Ok. Mm-hmm. C'est le B.
0: C'est le B. Ordinateur, est-ce que c'est le B? Et c'est gagné, Jessica! Bravo! Ça va, là, Jessica?
1: Super!
0: Eh bien, super, Jessica! Mais tu repars avec un voucher de 500 roupies. Tu veux faire un petit coucou à quelqu'un?
1: Je fais un petit coucou à mon mari Thierry et mes trois enfants, Jordan, Alexia et Liam.
0: On fait gros bisous
1: aussi.
0: Et toute
1: ta famille.
0: Ah ben voilà, merci beaucoup Jessica. Et avant de partir, j'ai une question très très importante à te poser. Jessica, quelle est ta radio préférée?
1: Énergie Maurice, bien sûr.
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1: Et c'est la fin de votre émission, le Morning Bonus. Rendez-vous demain à partir de 10h avec toujours Alan qui vous accompagne. Zut. Merci de votre fidélité. Dans un instant, ça va être le Energy Lunch, toujours avec moi, où je vais fouiner comme hier pour savoir qu'est-ce qu'il y a dans vos pains, dans vos plats. Et voilà, on va discuter, on va lire vos messages via Facebook Messenger. On va prendre vos appels. Et ça, et pour tout Benjamin qui peut manger actuellement. Oui, Benjamin, fait bonheur. Bon appétit et les hits continuent sur Energy Maurice.
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1: Et c'est parti pour la météo générale de l'île Maurice sur Énergie Maurice pour l'UPA Fish and 30 degrés, Grand B et Flic en Flac 29 degrés. Et le plateau central Cup reste frais 24 degrés avec de la pluie. Prends un petit parapluie ou bien petit veste. Sinon, pas oublier, si vous avez envie à faire un style et tout, il faut aller du côté de l'ouest de l'île parce que le soleil tape très très fort.

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0: Et c'est parti pour votre émission Le Energy Lunch à Energy Maurice. Bon appétit à ceux qui mangent, il est midi. 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
2: Et c'est parti, on va voir ce qui se passe sur le bitume mauricien du côté du Codan. Si vous partez vers le nord, c'est bloqué vers le sud, ça roule très très lentement du côté de Réduit actuellement. Beaucoup de véhicules lourds, de bus, de camions, faites très attention si vous sortez de l'université Eben Motorway. Si vous partez à Réduit, c'est libre. Si vous partez avec un pipe, commence à gagner beaucoup beaucoup de véhicules.
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2: Welcome, bienvenue dans votre émission, le Energy Lunch. À qui vous accompagne pendant 2 heures, où je vais essayer de fouiner pour savoir ce que vous mangez aujourd'hui. N'hésitez pas à nous envoyer des photos de vos plats, de ce que vous mangez ce midi. Bon appétit à ceux et celles qui mangent. Dans un instant, c'est une nouveauté qui arrive sur Énergie Maurice. Et n'oubliez pas, les hits, les meilleurs, c'est sur Énergie Maurice.
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2: Aujourd'hui dans l'actu cyber, les attaques en ligne explosent via les réseaux sociaux. De faux comptes imitent des marques connues et proposent des offres trop belles pour être vraies.

0: de l'argent ou leurs données personnelles. Le conseil du jour, vérifiez toujours l'authenticité des pages, évitez de cliquer sur des liens suspects et activez la double authentification sur vos comptes. Restez prudent, car en ligne, quelques secondes d'inattention peuvent coûter très cher.
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1: Et oui, les bons plans énergie, c'est énergie Maurice. Aujourd'hui, on parle de shopping en ligne, oui. Plus besoin de faire la queue, commandez depuis votre canapé et faites-vous livrer directement chez vous. Pensez à comparer les prix d'abord, vérifiez bien les avis clients et surtout, profitez des codes promo avant de valider votre panier. Ventil Economy, bien sûr. Le shopping en ligne, c'est pratique, rapide et souvent moins cher. Alors, les bons plans, ça commence sur vos écrans.
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1: Que mange-t-on ce midi? Mon recevoir appel de monsieur Orvin, encore une fois, Farata Prime. Il me dit Farata parce que hier on a parlé, trois auditeurs en cause Farata. Et là, il me dit qu'il va manger du Farata lui aussi. Allez, du côté de Eben, j'ai aussi Emma qui dit à moi qu'il y a joué badminton avec ses enfants. Et il y a mangé un petit fast food. Je ne voudrais pas donner le nom du fast food, Emma. Qu'est-ce que c'est? Allez, c'est tout aussi. C'était partage avec moi tout ce qui se peut manger aujourd'hui. M'a fait un plaisir de lire tout ça à l'antenne.
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1: Et c'est parti pour la météo générale de l'île Maurice sur Énergie Maurice pour l'UPA Fish and 30 degrés, Grand B et Fic en flaque 29 degrés. Et le plateau central Cuapip reste frais 24 degrés avec de la pluie. Prends un petit parapluie ou bien un petit veste. Sinon, pas oublier, si je t'ai envie à faire un style et tout, il faut aller du côté de l'ouest de l'île parce que le soleil pétarde très très fort.

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1: C'est la nouvelle heure de votre émission, le Énergie Lunch. Alan qui vous accompagne du lundi au vendredi à partir de midi. Cette semaine, j'ai décidé de fuiner dans vos repas pour savoir ce que vous mangez. Et ça me met l'eau à la bouche, moi aussi. Merci à ceux et celles qui nous envoient des messages. N'oubliez pas, ce capable, téléphone-nous sur le 260-9500 pour partager vos recettes ou aussi ce que vous mangez aujourd'hui. Moi, ce que j'ai en préparation pour vous, c'est une nouveauté. C'est Énergie Maurice.
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1: Un petit conseil de la part d'une auditrice qui nous dit: Alan, c'est bon, manger fast food, boisson gazeuse, etc. Mais surveillez votre ligne. Alors, c'est toujours Emma qui a envoyé moi ce message-là. Elle me dit que oui, il faut surveiller la ligne. Et moi, je vous dis, on n'a qu'une seule vie. Bon appétit, mangez ce que vous voulez, mais surtout, restez fit, restez en bonne santé. Regardez ce que vous mangez, c'est vrai. Et n'oubliez pas de faire de l'exercice. Et Banjoun qui en coupe et manger. Bon appétit.

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2: C'est déjà la fin de votre émission, le Énergie Lunch. Un plaisir pour moi d'être des vôtres. Merci pour vos messages et vos appels. Ça m'a fait super plaisir. On se donne rendez-vous demain à partir de midi pour de nouvelles aventures avec le Énergie Lunch. Juste après, on aura JP avec le Énergie Zen, les amis. On vous laisse avec les meilleurs des hits sur Énergie Maurice.
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2: Prévision météo des plages pour cette soirée. Côté température, la maximale variera entre 21 et 24 degrés ce soir sur nos plages. Et pour le temps, ce sera couvert dans l'est et dans l'ouest surtout et le nord. Mais par contre, le sud et l'est, des petites pluies fines attendues. Alors, conseil important, restez chez vous et surtout, restez branchés votre radio préférée, Énergie Maurice.

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1: Bon après-midi à tous, bienvenue pour une nouvelle édition du Énergie Zen, l'émission pour les jeunes du lundi au vendredi de 14 à 16h sur Énergie Maurice. Alors aujourd'hui, à quoi s'attendre dans l'émission? On va parler du groupe Katsai, alors stay tuned d'une dizaine de minutes, mais pour l'instant c'est une nouveauté qui arrive.
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1: Vous écoutez Énergie Zen, et là maintenant, l'actualité musicale actuellement dominée pour le retour fracassant de Madonna avec son hymne Dance Low, I Feel So Free, tandis que Tom Misch et A$AP Rocky occupent le terrain avec leurs nouveaux albums respectifs. Full Circle et Don't Be Dumb, côté Records, Bad Bunny et Taylor Swift maintiennent leur suprématie mondiale portée par les hits comme ceux de Miley Cyrus ou Shakira pour le cinéma. Et en France, maintenant, la scène est portée par la collaboration entre This Is et Théodora sur Mélodrama et le duo Jack et Carla, ainsi que le nouveau titre de Gims, confirmant une période riche en sorties majeures et en mélange de genres côté musique.

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1: Moment sport dans l'Énergie Zen, maintenant on va parler d'Arthur Fils, qui s'impose actuellement comme la figure du tennis français. Après son sacre éclatant du tournoi ATP 500 de Barcelone, il a dominé Andrei Rublev en finale. Grâce à cette performance, le jeune prodige de 21 ans récupère la place de numéro 1 français au classement mondial et confirme son ascension fulgurante sur terre battue, alliant puissance physique et maturité tactique, et se place désormais parmi les sérieux outsiders pour Roland Garros. Pourtant, sur ses épaules, les espoirs du public français pour la saison sur Ocre. Et voilà, c'était tout pour le sport. Et les continue sur Énergie Maurice.
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1: Dernière heure à vous accompagner dans l'Énergie Zen, toujours JP au micro. Aujourd'hui, on parle de quoi? On parle, pendant cette heure, on va parler d'actualité gaming. Je vous trouve une nouvelle bien croustillante qui peut arriver, mais aussi un petit message piquant pour les fans de la radio Énergie Maurice. Tout ça pour vous jusqu'à 16h aujourd'hui, mais pour l'instant, c'est une nouveauté qui arrive.
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0: des sorties majeures d'avril 2026, marquées par l'arrivée imminente de Pragmata le 24 avril et l'extension de Lord of Hatred pour Diablo 4 attendue le 28 avril. Et la semaine est également rythmée par les débuts de titres variés comme Vampire Crawlers et l'accès anticipé de Monsters of Albion, tandis que les fans du 9-10-2 profitent de l'arrivée de Tomodachi Life, une vie de rêve, et en parallèle, l'effervescence ne retombe pas autour de GTA 6, dont la sortie console est désormais confirmée pour le 19 avril, pour mentir, 19 novembre 2026. Et voilà, c'était tout pour le gaming aujourd'hui. Elite continue sur Energy Maurice.
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1: C'est fini, le Énergie Zen, c'est terminé pour aujourd'hui. Ce fut un plaisir de vous avoir eu pendant ces 2 heures. Mais là, la fête continue sur Énergie, le rendez-vous est donné dans le Full Énergie avec Flip.
2: Comment ça va, JB?
1: Ça va bien, merci, toi?
2: En forme, en fausse,
1: on trouve tas de bonnes humeurs aujourd'hui.
2: Mais oui, JB, nous, comment le fait tous les jeux, nous mettons banane un petit pump it up.
1: Exactement, pump it up avec Philippe à partir de 16h d'environ 10 minutes. Mais pour l'instant, l'hit continue, c'est Énergie Maurice.
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1: Hello, hello et bon après-midi à tous et bienvenue dans le Full Energy. Et oui, vous écoutez Énergie Maurice, la radio qui vous donne des peps, la radio qui, comment nous dire, Raymond Zotimoud après une dure journée de travail, le peu importe que vous soyez coincé dans un petit embouteillage, enfin pour lui, par vraiment un gros embouteillage de pour lui, ou ceux dans ce petit bus en direction de Kierpip, nous on est là avec vous, même qui pas dans le transport, c'est à la maison même, là, nous là pour accompagner avec les meilleurs hits sur Énergie Maurice. Alors raconte un petit peu de la journée, comment c'était, nous comptons faire un petit palab ici, mais tout de suite les amis, c'est une nouveauté sur Énergie Maurice.
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1: On est toujours dans le Full Energy, on va parler de nos artistes maintenant. Alors, as-tu concert les fans de Katsai? Attention, le groupe débarque à l'Accor Arena de Paris le mercredi 9 septembre 2026 pour le Wild World Tour, leur toute première tournée mondiale en arène, nominée aux Grammys et encensée par la critique après Coachella. Katsai arrive en force, la billetterie ouvre le jeudi 21 mai à 15h.

et préparez vos comptes. C'est la main du monde qui pépense pour l'assister 4-16 cap à Valon, direction de Paris, la France. Allez, tout de suite, les amis, c'est les hits qui arrivent sur Énergie Maurice.

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1: Le Full Energy continue, nous prend un petit break avec la musique pour potage 20 astuces bien-être avec Zut ou Relaxation Cinnamon spécialiste aussi pour Zut. Par ici, vous êtes pour donner un petit call ou même pour téléphoner, nous avons peut-être potage Zut ban petit conseil. Parce que nous connaissons tout le monde stressé, fatigué et tout. Allez, sans plus tarder, nous balançons un petit tips, notre tips du jour. Ce jeudi, on vous parle des micro-breaks. C'est quoi? Nous pas petit Zut un peu ce qu'a fait ça. Les neuroscientifiques de l'Université de Columbia ont démontré que prendre une pause de 2 minutes toutes les heures booste la productivité de 40% et réduit le stress de façon significative. 2 minutes, vous posez tout, vous regardez par la fenêtre, respirez, ou si vous êtes là, vous faites un petit stretching, vous levez, vous faites la mode stretching, et d'un côté à la toilette un petit peu, ça aide vous à l'eau pendant 1 heure, 60 minutes, et 2 minutes là-dedans pour vous. Ça, c'est des autres conseils, petits conseils qui m'ont fait balancer pour vous bien-être. Allez les amis, tout de suite, c'est une nouveauté qui arrive pour vous sur Énergie Maurice.
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1: Encore une heure à passer dans le Full Energy. Ici, c'est Philippe pour vous accompagner jusqu'à 18h. Aujourd'hui, on est un petit peu en mode chercheur et recherche. Alors, un chercheur américain a prouvé que 90 secondes de bonne musique suffisent pour changer complètement une humeur. On va, nous, l'équipe Energy Maurice, tous les jours, c'est 2h, c'est pas 90 secondes, les amis. Lundi au vendredi, 16h à 18h. Alors, si t'as envie de déstresser aussi, c'est une gentille excuse pour écouter un petit peu la musique, même au travail. Allez, tout de suite, c'est une nouveauté qui arrive pour vous sur Énergie Maurice.
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1: Vous écoutez Énergie Maurice et comme beaucoup d'entre vous le connaissent, aujourd'hui c'est un jour spécial. Énergie Maurice célèbre déjà ses 8 ans. 8 années de musique, de vibes, de good energy et surtout 8 années passées avec vous. Un immense merci à nos fidèles auditeurs pour votre fidélité, votre soutien et tous les moments partagés chaque jour sur Énergie Maurice. Vous êtes la vraie énergie de cette aventure et ce n'est que le début. Restez branchés, la suite annonce encore plus forte avec Énergie Maurice. Moi, mais déjà avec eux depuis déjà 8 mois et franchement, ça a été vraiment magique. Comme aux jeunes, dans ton déjà et super top. Mais bâtissant, t'es que nous mettez dans le petit écouteur dans ton. Merci pour vous avoir un petit message, surtout un petit message de soutien et même à du monde qui téléphonait pour participer dans mon jeu. Moi, me dis franchement, ça a été un vrai plaisir, les amis. Et merci d'être de fond pour. Merci qu'ils aient de fond pour ça, l'aventure de Énergie Maurice. Allez, tout de suite, c'est les hits qui arrivent.

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2: Aujourd'hui dans l'actu cyber, les attaques en ligne explosent via les réseaux sociaux. De faux comptes imitent des marques connues et proposent des offres trop belles pour être vraies. Résultat, des internautes se font piéger et perdent de l'argent ou leurs données personnelles. Le conseil du jour, vérifiez toujours l'authenticité des pages, évitez de cliquer sur des liens suspects et activez la double authentification sur vos comptes. Restez prudent, car en ligne, quelques secondes d'inattention peuvent coûter très cher.
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1: Hélas, mes amis, c'est déjà la fin du Full Energy. Nous allons débarquer pour une dernière fois en fin de notre émission d'aujourd'hui qui nous l'a de quelques instants.
2: Oui,
1: Alain, comment ça va? Je vais finir mes deux dans le mood.
2: Non, rien signifiant. Vous êtes, il a tout bousillé avant de parler. Et la radio, je ne sais pas comment la radio fonctionne avec lui.
1: Comme si de rien n'était de causer normal. Ah là là. Alain.
2: Oui.
1: Il se trouve qu'il, pour un truc qui fait que tu te lances de nouveaux partis politiques.
2: Ah oui.
1: Qui ne croit qu'il peine à l'âge pour se lancer dans la politique.
2: Non, bon, c'est mon compte à mon pays.
1: Ah oui, ok.
2: Et c'est pour ça qu'il me lance le PIA.
1: Oh là là.
2: Le parti intime Alain. Et là, mon prêt pour une toujours bonne question.
1: Oh, tu veux venir avec ton programme?
2: Bon, venez avec mon programme tout à l'heure. Brièvement, bon, l'émission pas pour être suffisant.
1: Définitivement.
2: Ben voilà, pas oublier Energy After Work, c'est émission divertissement. Hein, on est là pour rigoler quand même.
1: Eh bien oui, vous êtes plein de cadeaux aussi à remporter dans notre émission. L'une de notre rendez-vous dans quelques instants, c'est le Energy After Work. Et les hits continuent sur Energy Maurice.
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1: Et c'est parti pour votre émission de divertissement sur Énergie Maurice. C'est le Énergie Afterworks, on est là pour vous divertir, pour vous faire rire. Je ne suis pas seul, je suis toujours accompagné de Philippe.
2: Hello, hello Alan, et salut à tous nos auditeurs et auditrices qui écoutent-nous. Nous comptons d'être là sur Routine Alan, Énergie fait ce 8 ans.
1: Yes, et girls together. On est 8 ans qu'on est là et ça nous fait super plaisir. Et nous gagnons de plus en plus du monde qui écoute nous. Et merci pour votre fidélité.
2: Merci pour votre soutien. Merci pour un petit portage. Et moi, je dis merci pour tout ça, mal moment fou que nous nous passons ensemble.
1: Exactement. Aujourd'hui, on parle de quoi?
2: Alain, notre thème, je peux cause ma double vie.
1: Exactement, il y a un petit il y a un talent caché. Je crois qu'en matin, qu'on dise piano et ordinateur. Non, le soir, il fait bonnes affaires.
2: Effectivement, depuis que ça a un petit talent caché qui nous, là, qui pas nous. Comment tu veux dire? Pas nous.
1: Pas nous main travail, mais c'est moi, nous, tu as fait nous métier, on ne sait jamais. C'est un peu ça qu'on va faire aujourd'hui.
2: Exactement, nous, vous découvrez un différent petit talent caché ici, là, Bandi Moon. Pour vous, je me connais beaucoup, hein, ce. De garder trouver ce humoriste, mais la journée, je vais faire autre chose. Je ne peux pas vous dire.
1: Exactement.
2: Et que tu rends le profil Facebook, tu sais, et tu fais ça, là.
1: Exactement, pour de tout ça. Et là, moi, connais, tu as quelques questions pour moi.
2: Alain,
1: allez, vas-y.
2: Tu fais un suivi. Quelques temps de cela, oui. Tu t'y annonces.
1: Moi, oui.
2: Donc, la création d'une nouvelle force politique.
1: Exactement, c'est le PIA, comment tu connais. Ça fait 4 ans qu'il nous existait, 4 à 5 ans. Non, 6 ans, c'est un essai qui existait depuis 2020.
2: Tu avais fait mal à trembler.
1: Et là, nous sommes venus de l'avant, nous faisons notre logo, tout. C'est le PIA, c'est le portier intime Alan.
2: Ouais.
1: Et là, nous avons envie de mettre un bon projet de loi en place. Et
2: wow.
1: Moi, aujourd'hui, deux questions. Vas-y, Philippe.
2: Allez, Alan, mais mon premier question, je me disais, mais la vie, monsieur. Oui. Mais qui devait pas vous faire pour combattre l'inflation?
1: Mais qu'on mette l'inflation, bien arrête à stylé. Je m'explique. Une bonne affaire de les affaires là, c'est. Pas stylé, pas stylé là.
2: Comparé.
1: Logique. Diamant, diamant d'affaires. Tu vini, tu peux aller, tu acheter un Jeep Burger ici.
2: Ouais.
1: Mais c'est pas stylé, il est pas cher. Tu n'es pas choisi.
2: Allons rôder, comparé. Tout toi, elles en fait 30. Elles en fait 38 ou bien elles en fait 36. Bah, c'est 38.
1: Logique. Merci, merci. Pourquoi comprendre la logique mauricienne?
2: Et tu connais ton sens de façon réfléchie. Vous pensez que c'est ça qui nous visait à awakening, là, comme on dit? Alors, maintenant, l'autre question. Mais là, tu veux un peu planer courant, Pévin, c'est. La guerre.
1: Courant.
2: Alors, moi, quand elles ont fait le jus, là, tu peux faire un salon massage.
1: Oui.
2: Mais tu peux gagner de douleur, ok?
1: Oui, logique.
2: Tu as payé un certain prix. Ils ont dit, tiens, moi, 2000. Ils m'ont dit. Mais autant, comme j'ai dit, mais qui fait les diamants pendant une ferme au mousse.
1: Allez, moi aussi, tu as une affaire.
2: Allez, diamants d'affaires.
1: Du coup, ça en deux
2: l'économie, du monde peut être courant, Pévin.
1: Non, non, non, moi, ça en deux volets. C'est un diamant de 1000 roupies.
2: Hein?
1: I get sky to be NBA de 1000. Premièrement. Et deuxièmement, mais tu es déjà courant, c'est bien. Pas c'est vie courant. Mais n'est pas intelligent. Voilà, merci.
2: C'est
1: des courant. Questions, c'est tout, c'est tout.
2: C'est courant, va voir.
1: C'est tout pour le. Non, non, non, là, t'es pas trop loin. Deux questions aujourd'hui, c'est tout, c'est tout.
2: Franchement, merci.
1: Je t'en prie. Allez, on y va pour une nouveauté, c'est Énergie Maurice.
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1: Et c'est parti pour l'Énergie Afterworks. Et là, nous pouvons lancer un petit jeu, n'est-ce pas, Alan?
2: Exactement, je vous pose une question. Si vous avez la bonne réponse, et qui réflexe bien, hein?
1: Ouvrez un Messenger Énergie Maurice et je t'envoie nous la bonne réponse de parler avec Demi Odyssey. Oh, les amis!
2: Yes, Demi Odyssey, la question est la suivante. Odyssey, quelle année il ouvert à l'île Maurice? Et Open, quelle année Odyssey il ouvert à l'île Maurice? Bonne réponse, deux billets pour Alguien, un petit poisson là-bas. Et aujourd'hui, on parle. Allez, je vais te dire quelques questions. Tu réponds.

0: faut te faire ça avec JPD. Hein.
1: Ah
0: c'est
1: ouais
0: aussi simple que ça.
1: Allez, allez.
0: Si de pâtissier animateur, qui métier te tu pour qu'on faire?
1: Ah, question profonde.
0: Ouais, qui métier? Rapidement,
1: bon, bon, bon, c'est bon, je vais. Il commence, hein, moi je pense que c'est 20.

0: à la villa.
1: D'accord, tu préfères ça à la villa.
0: Ouais.
1: Allez, raconte-nous une anecdote qui t'a trouvé dans ton ancien travail.
0: Une anecdote qui, qui m'a trouvé
1: une affaire comique qui t'a trouvé. Tenez, par exemple, procédure qui est bête. Vendez-moi, Jimoun, fais une bonne affaire. T'es pas con pour en incorporer.
0: Il n'a pas trouvé ce truc compliqué. Complique les choses. Surtout, quand Jimoun va le faire un travail, tu faisais relancer. Et je parle relancer. Et si tu ne te parles pas, tu relances. Tu faisais téléphone zut. Et je parle protocole téléphonique. Tu relances. Tu colles. Tu comprends? Moi, je trouve ça très désarmé. En fait, pas un mélange fatigant. Qui n'a des fois des affaires qui sont au-delà de ton contrôle. Après, qui m'a-tu trouvé encore des fois tisseuse? Ben team building là. moi j'ai des affaires avec mon lieu, même fatigué à team building.
1: Ouais, dis pas tu peux build grand chose en fait.
0: mais oui, t'es mon travail, je fais ta galoper dans ce lait pour la plage.
1: Exactement. Alors là, tu peux galoper pour la plage, ça c'était avant. Alors, Philippe Nézina, un petit talent caché, dit qu'on t'a fait Jim Ferrier, une vie stand-upper, après une vie animateur radio.
0: Oh.
1: Et aujourd'hui, on va parler de ça. Tout le monde, Jim, qui se trouvé en journée, peut-être dans le bureau, je t'ai un talent caché.
0: Monsieur, parmi eux, dans ce travail, que je suis un petit musicien, ou un de Jim qui a brodé, dit capable.
1: Exactement. Alors, nous vous faire un petit tout le tout ban talent qui dit mais pour le moment, je vous balance des hits sur Energy Maurice.

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1: Émission de divertissement continue sur Energy Maurice, Energy After Work. Philippe, vas-y, question politique, non hein.
2: Alors Alan, t'es bien pose-moi une question. Ça yes. C'est mon tour.
1: Allez, vas-y, vas-y.
2: Là,
1: vas-y.
2: Moi, mon patache, toi.
1: Oh, je suis là.
2: Wouhou, hein. Attention, avant de vous faire une. Alors Alan, toi.
1: Oui.
2: Avant qu'il ne connaisse Alan qui peut tyrannise le public.
1: Okay,
2: non, on dit alors Alan, avant la radio, tu tiens un lieu de la vie, toi.
3: Ah ouais, j'étais pendant plusieurs années dans le.

0: supply chain.
1: Ouais.
0: Mon talent, c'est management de l'équipe.
1: Ouais.
0: Tu connais, enfin, pas mon talent, mais tu comptes en management de l'équipe. C'est tout ce que je faisais, ouais.
1: Oh, Enza fait commencer qui t'y moque, toi, de te travailler avant.
0: Allez, moque-moi.
1: Qui commence à faire te dire un petit peu bizarre. Hé, tu peux faire un petit peu trop, là, bonhomme.
0: Non, mais bon, laisse de problèmes, hein. On bossait ensemble. Nous, tu as un patron en commun. Si l'Ipan est créé, il dit t'as fait une affaire, tu dis aïe, si tu m'as fait travailler là, il me dit jamais mon Dieu, mon frère. Un jour, un piège lit. Mon frère, il écrit, après, il me fait comment dire, il me dit Alexandre, t'as fait ça. Mon frère, il quoi, il m'a pas connu que c'est un Dieu, moi, frère. Il y a pizza, pizza, au moins pour me dire, ah, mon rappel, tu le gardes, tu dis, moi, frère. Il a arrêté ce jour-là.
1: Il m'a rappelé. Et ça, c'est un mari phénomène, ça. Premier vœu, mon ami, au cas de patron, tiens. Phénomène.
0: Hey, mais il faut parce que c'était tu n'aimes pas trop comme ça. Quand tu fais des affaires là pas bon, c'est n'importe quoi. Jamais mon Dieu, t'as fait quoi?
1: Coup de sang.
0: Ouais. Piège ce jour-là.
1: Et alors, matière activité au travail, comment tu fais tout? Comment tu fais vivre ça, toi?
0: Arrête, moi, t'es bien connu. T'es bon motivé. Moi, t'es bon ça t'agace. Moi, moi, tu rentres dans l'organisation. Moi, tu donnes un coup de main, tu vas rappeler.
1: Ouais, bah fait.
0: Comme ça,
1: moi je suis fatigant.
0: Hein. C'est l'anecdote qui m'ouvre un compte. Toi, motiver un. Tu es parti venir, ça tient, fait de fin d'année.
1: Moi, nous rappelle, vous parti venir.
0: Si ça fait fin d'année là, motiver animation, moi, Tina, ben directeur de Belgique, tu es venu. Je viens venir dans une fête d'année, première fois, moi, je trouve que là-bas, je viens faire bisous, ça là, moi, je fais l'animation. Et quand je tourne mal lundi dans le bureau, je dis, moi, mais il travaille ici, il me dit, lui, mon responsable construction ici. Et je suis content d'animateur professionnel. Et ça m'a gonflé.
1: Arrête, fais ton travail, construction.
0: Et c'est génial. Et on parle de ça aujourd'hui. Ça veut dire, moi, j'ai un talent pour faire de l'animation, en fait. Et ça a démarré à partir de ça. Et aujourd'hui, mon animateur.
1: Et tu es capable de dire, une jolie aventure. Toi, Lana, allez de vous continuer à explorer dans quelques instants, justement, c'est nos conversations vidéo. Mais qu'il y en a tout de suite, Alain. Et pour finir, on fait un foot dans quelques instants.
0: Non. Allez, oui.
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1: Yes, mesdames et messieurs, moment tant attendu, nous experts ici, Alain Boudéco, check l'actualité footballistique. Alain, s'il te plaît, pas paraître trop biased, t'as deux nouvelles news football, comme il se doit.
2: Mais les gars, fait mal.
1: Allez, dis-moi qui vient.
2: Tenez, il y a un monde dans le domaine du foot qui...
1: Ball.
2: Oui, football. Et il y a un monde, tu connais, c'est une famille.
1: Famille?
2: Oui, ça veut dire quand tu es à l'écran, mais c'est un père de famille, c'est un mari,
1: c'est
2: un cousin.
1: Vrai. Surtout, oui, je ça ne pas nous un footballeur local, hein, il n'est pas évident.
2: Ouais, il n'est pas évident. Mais voilà, mais pour l'histoire, c'est extérieur.
1: Ok.
2: Je gagne maltraité, je gagne tout à faire, et je n'ai que mes deux déos. Et la vie, ça, on va entraîner au football. Ce n'est pas une vie, mes deux déos, c'est une famille.
1: Ouais.
2: Faut pas mes idées aux Brits.
1: Tu peux que ce qui entraîne, Mathilde, l'équipe grand l'équipe.
2: Alors...
1: Et finalement, l'IBDR.
2: J'avais dit la semaine dernière, Liverpool n'est pas du genre à mettre ce ban entraîneur en babis. Il va rester encore un an, voire deux. Et pas oublier une affaire. Ça, l'équipe-là, c'est une équipe spéciale. Je peux ne pas aimer cette équipe, Philippe, mais c'est moi, Enza Fé, qui nous bien connaît. Ça, l'équipe-là, je te manage très bien. Qui veut dire que Arne Slot, il prolonge et moi, me donne raison à Liverpool. Moi, j'ai gardé encore 4 ans, il n'y a pas gagné aucune coupe encore 4 ans. Moi, ça, voilà.
1: Mais je suis d'accord avec toi. Tu veux dire, Denis, il était en fait ce premier poste qui tu as gagné, même sur ma première année. Pas oublié.
2: Ouais, 3 ans, il dit, bon, en 3 ans. Donc, voilà. Et en parlant d'entraîneur, on va rester sur ce thème aujourd'hui. On va aller à la Maison Blanche.
1: José Mourinho.
2: Non, pas capable. Moi, je te le dis aujourd'hui, José Mourinho arrive avec ses conditions à la Maison Blanche au Real Madrid.
1: Parce que notre ami Fabrizio Romano aussi, beaucoup de couverts, il mentionne ça.

0: non, c'est Lili Pécou,
1: il
0: ça.
1: Il mentionne ça le matin, pas encore confirmé, mais ouais. là, mon mauvais directeur, moi je confirme, il sera le patron de la Maison Blanche.
0: Et apparemment, on a beaucoup de joueurs qui pas trop satisfaits de ça.
1: Et on avait discuté.
0: Il se peut que notre ami qui vient aussi, il est pas trop fan.
1: Écoute, je vais te dire un truc. Mm-hmm. Personne pas pour plus grand dans sa vie si elle a qui José Mourinho.
0: Parce que Mourinho est parti pire Cristiano Ronaldo même.
1: Personne dit man.
0: Ouais.
1: Et c'est pour ça Ronaldo tu respectes lui.
0: Ouais, et me pensais beaucoup à un nettoyage.
1: Un bon nettoyage, un petit coup de cartier
0: à l'équipe.
1: Toi qui es fan de Real Madrid, je pense que ça va vous faire du bien, donc à pas respirer.
0: Monsieur, bon, c'est possible.
1: Plus de joueurs de foot, moins de store, ça va être très bien pour vous.
0: Monsieur, je suis d'accord avec toi. Parce que je peux dire, capitaine, c'était Valverde, même un joueur n'a pas respecté capitaine.
1: Ouais. Ça va changer très très vite
0: Real
1: Madrid.
0: Et l'autre bonne nouvelle, on fait pas dire Maison Blanche. Ah, comment c'est de faire fil faire foot.
1: Pourquoi t'es que t'es là
0: Sergio Ramos, il a acheté le club des Mangues. Ça me dit,
1: Pourquoi, il avait dit il y a 3-4 ans de cela. On s'est moqué de lui à l'époque, c'est vrai.
0: Ouais.
1: Mais voilà, c'est du Sergio tout craché. Il a de l'argent à ne plus finir. Et moi, je pense que c'est de l'argent bien investi. Qui te pensait
0: Monsieur Mauban, c'est pas si. Je sais que les Séville, une grande équipe.
1: Et oui, c'était une équipe familiale. Mm-hmm. Qui maintenant, Moko, Lipialo, la bourse, etc. C'est un très bon
0: en tant qu'un propriétaire.
1: Exactement. Et après, Emmanuel, tu me qui comprend football, c'est Sergio Ramos. Hein.
0: Yes.
1: Oui, d'accord. Exact. Allez, pour terminer, on termine avec les Red Devils. Et là, je te dis, Carrick va rester pour encore minimum un an. On va développer tout cela demain. C'est tout pour le foot aujourd'hui.

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1: Nouvelle et dernière heure dans votre émission de divertissement Energy After Work. Pas oublier 50 minutes pour nous passer ensemble. On aura la rubrique de Philippe. On aura aussi tout plein de hits, de nouveautés. Et aujourd'hui, on parle de ban talent caché qui lui ban collègue Enin. Maman a un talent caché qui Philippe Enin. Bonsoir Philippe. Voilà, voilà, ce talent c'est quand il causait pas tandy. C'est parce qu'il me voit dans les micros. Comment ça va, Philippe ?
2: Ah, bonsoir Alain, comment ça va ?
1: Moi je vais très bien. Alors, dans 10 minutes, on aura la rubrique de Philippe.
2: Yes.
1: J'attends ça avec impatience. Ça veut dire, Philippe, lui, comment nous finit causer là ? Il prend ce t-shirt, il met l'ordi, ce t-shirt de docteur.
2: Ouais, mais.
1: Il met l'ordi, là, il est devenu ce expertise. Philippe, c'est quoi ton plus grand talent caché ? Dis-moi un talent caché qui te vient.
2: Mon café, ben, comme on prend un lamé, mon met en bas, mon lieu, faire son flap flap. Ouais, il fait ça. Est-ce que ça compte? Non,
1: ah oui, oui, oui. J'adore.
2: Merci. Et à l'époque, moi, tu n'as pas fait un mot de la langue.
1: Ouais. À l'époque, on connaît toi, tu es du genre, ça bande des enfants dans la récréation là, qui prend un jeu de paupières comme ça, les
2: ouais. Ouais. Ça aussi.
1: Ouais.
2: Après récemment, on peut faire man, l'exercice que tu as comme concentré, mon jeu, mon trouliné, mon fait ouvert. Vous faites un beat, c'est ma
1: Ah oui, ça me fait faire. Ouais,
2: mais ça me fait l'habitude, je me fais. Mais moi, je me fais un beat avec les.
1: Tant que tu fais une musique, tu fais hit music only.
2: Ah, je voulais que
1: les votes de l'enquête.
2: Je voulais que le boutien. Mais c'est courant, cette.
1: On attend encore, fils juste Messenger. Quel est votre talent caché qui va servir rien. Vous avez le temps, les amis. Entre temps, moi, je vous balance une nouveauté sur Energy Maurice.
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0: Tout de suite et maintenant, c'est la rubrique de Philippe. Let's go pour la rubrique qui rend tout le monde plus intelligent de jour en jour. Ça fait plus d'un an qu'Philippe éclaire-nous, Philippe, le seul, l'unique, le plus intelligent de tous. Il fait à nous le plaisir gratuitement. Gratifie-nous sa présence pour sa voix. Bonsoir Philippe.
1: Bonsoir Alan et bonsoir tout le monde à l'auditeur et auditrice qui peut écouter nous en ce moment. Comment ça va Alan?
0: Ah ben, très très bien et de... moi je me et n'a hâte pour connaître qui tu n'as plus.
1: Alan, je ne sais pas quoi pour hâte. Avec ce qu'on a pour potage.
0: Oh, attention. Potage, non, potage moi, non, potage avec moi.
1: Ouais. Ouais. Attention.
0: Bon, camarade, oui.
1: Ben, Autriche.
0: Ok.
1: Alan, grand matin, moi, avec toi, je peux causer comment nous dire en amour, ça nous compétitif.
0: Oui.
1: Hein?
0: Ouais, nous nous l'envoyons.
1: Depuis que nous avons un échange intéressant, moi, avec Alan, de travail, vous êtes pas ici à l'antenne, nous avons à l'antenne, nous aussi, nous avons dit hors antenne, nous avons un échange. Alan, vous avez fait attention à l'Autriche. Allô, ben là, il y a la ferme pour l'Autriche, parce que vous avez une place, vous disiez Autriche, tu viens d'Autriche.
0: Autriche.
1: Autriche. Comment tu dis moi?
0: Autriche, c'est le pays.
1: Non, mais créole, comment tu dis? Créole, tu n'as pas dit Autriche.
0: Oh, ok, désolé, pardon.
1: Soit tu causes français, soit tu causes.
0: Ah, mais c'est toi l'expert, pardon, je suis désolé.
1: Il venait manquer avec toi, tu comptes déclarer, mais tu as le retour avec ton français.
0: Qu'est-ce
1: que tu gagnes? Donnez-moi des gâteaux triangulaires, au moins très cher.
0: Avec un peu de neige.
1: Alan, à Louis de Banafem, j'ai trouvé qu'il va mal Autriche, pégaine un problème pour. Comment dire, faire gâter dans le magasin animaux.
0: Ouais, gâter.
1: Non, dans le magasin animaux.
0: Accouplé,
1: merci.
0: Croiser, sinon croiser.
1: Ouais, croiser, exactement. Je suis gâté, bien croiser avec ben, les autres femelles autruches qui fait, il se trouve que ben, mâle autruche, puis développe ben, sans
0: sentiment.
1: Ou comment tu te rappelles l'époque, je peux cause de comment les animaux battent
0: ouais.
1: La colle.
0: Ouais.
1: Ben, mâle, puis display ce ben. Talent de battre la colle avec ben, femelle qui est éteinte, c'est-à-dire ben, une qui travaille, la ferme qui nettoie, ben, ma lapis service, ben, c'est une façon de se trouver.
0: Avec ben humain.
1: Avec ben humain. Qui te fait rire, pas rire, qui a pas parlé de toi. Oui. Qui fait te faire rire.

0: Et vous savez, je te dis, t'as le loading de l'homme, ça. Et de suivre l'hiver travail.
1: Et j'ai déjà entendu parler de ça, mais c'est choquant.
0: Ouais, allô, Mano, c'est ça, man. Au fait, pendant l'animation, je demande si ma danse, ma rituel que je fais pour situer ma femelle. Ouais. Alors, je trouve mal autrui, je peux faire ça même avec ce man humain. C'est un petit femelle. Tu vois qui te fait là? Moi, je dis, eh ben, l'autruche, c'est un animal danger. Pas quoi, tu parles la guette ou pas?
1: Non.
0: Tu es souri, monsieur.
1: Bana, tu connais, je vais aller jusqu'à 60 km par heure.
0: Mais non,
1: tu vas sauver.
0: Mais non, moi.
1: Mais toi, des coups dans tes coups, tes pieds fait mal.
0: Non, qui te fait de te suivre, de femme, te suivre, de te regarder de la ferme?
1: Moi, je suis bon.
0: Ah, eh bien, oui, alors, comment nous mettons? Ben, les animaux peuvent évoluer chaque jour.
1: Merci, Philippe. On retrouve Philippe demain pour une nouvelle rubrique. Yeah.

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1: Vous êtes dans votre émission de divertissement toujours. Philippe, avant de partir d'une à 20 minutes, j'ai envie de faire un petit jeu avec toi.
2: Ah, oh là là, vous gagnez un peu à Toulouse comme ça.
1: Alors là, tu vous dire moi, soit c'est vrai ou bidon. C'est pas vrai ou faux.
2: Ok.
1: Vrai ou bidon. Ok, si c'est vrai, t'es déjà vrai. Si c'est faux, t'es déjà bidon. C'est... Voilà, on y va.
2: Dis-moi.
1: Est-ce que toi, quand j'étais petit, tu tinas crush l'ou un chifi qui appelle Ashna?
2: Non.
1: En vrai ou faux? Ne mens pas. Non, vrai ou bidon?
2: En bidon?
1: Bidon, ok. Attends, allez, on y va, on va monter en crescendo. Ouh. Est-ce que c'est vrai que tu tinas un crush l'ou t'es au Miss 6ème?
2: Non, mais tiens, monsieur. Non, pas me tinas un crush l'ou mon monsieur. Non!
1: Allez.
2: Vous êtes là, monsieur!
1: C'était vrai ou bidon, c'est tout. Allez, on continue. Bidon. Est-ce que la première fois que tu as embrassé une fille, tu avais 13 ans et demi?
2: Oh non, bidon.
1: Philippe, s'il te plaît, tu ne mens pas là.
2: Ouais, non, pas vraiment. Tu fais le point mot overthink ban détail de ta phrase.
1: Ok. Allez. Est-ce que tu habites à Beaubassin depuis qu'il te donne CPE, c'est-à-dire 6ème, grade

0: 6.
1: Non, faux.
0: Faux. Alors, très moi, qu'on a fait, tout bon statement me donner, c'était faux, c'était bidon.
1: Ouais.
0: Alors, donne-nous la vérité maintenant, c'est quoi? Pour le métier, tu es content dans l'école primaire, comment tu appelles?
1: Dans l'école primaire? Waouh, wow, belle époque ça!
0: Ben oui, on est là pour ça.
1: Waouh, pourquoi il tient un peu? Moi, je vous ai rappelé, mais quoi? Il tient un peu là,
0: Lisez, allez, dis-nous.
1: Pourquoi?
0: Tu es une accroche, qui professeur dans l'école primaire?
1: L'école primaire, moi, je suis parti sur mes chemins, sans. C'est collège, elle a même commencé à gagner.
0: Allez, premier Miss Tungay Crush. Donne-nous le sujet, pas le nom, hein.
1: Pourquoi je fais français? Je fais français, littérature avec nous.
0: Littérature française?
1: Ou ça, tu fais mathématiques? Tiens, là, Dieu, il est la compétition de qui? Ah, la de mes mains demain, c'est genre, c'est difficile.
0: Bon, professeur, on reconnaît ce challenge.
1: Pas fou.
0: Et qui l'a ce nom, c'était ta première copine?
1: Oh. Attendez, mon compte d'après classement.
0: Pas classe, c'est-à-dire moi, avant-hier, à la.
1: Mon répé, avant le grand matin. Grand matin. Non, moi, c'est. Vous pensez, moi, tu es dans faux.
0: Allez, je suis dans forme 2.
1: Non, moi, je suis déjà 4 ou 5.
0: Ah ouais.
1: 4.
0: Forme 4.
1: Non, mon compte forme 5.
0: Allez, ok.
1: Et il m'avait vu vieux, m'oublier vite. Et toi, attends, tu balances. Et toi,
0: quoi, moi?
1: Maternelle, là, qui te veut dire, hein?
0: Moi, mon crush, c'était Achat.
1: Vrai?
0: J'ai dit ça dans mes sketchs, Achat. Après, j'ai embrassé 13 ans, j'ai embrassé une petite copine comme ça. Fleurette.
1: Un petit bisou.
0: Tu te connais, toi, comment? 15 ans.
1: Ton bande maman, fait des petits babas, si t'as côté comme moi.
0: Non, pas ça.
1: Oh là là, ok, pas déjà plus.
0: Alors, crush, monsieur qui a un crush, l'homomie sociologie.
1: Vrai.
0: Il s'est passé un petit truc, ça va.
1: Hein? Qui n'a révélé là?
0: Allez,
1: oh,
0: on y va.
1: Yo. Pourquoi tu m'as mis ça? Qui m'écoute? T'as pas dit qu'il y a un bâtiment, tu m'as légère. Tu veux refaire parce qu'on se dit ça, comment? Hé, maman, c'est une terrible, maman.
0: Alors, c'est juste pour quoi faire. Juste vous montrer, Zut. J'ai un petit talent que je t'ai pas dit. Je pratique ça depuis 6 ans. Je fais un peu de mentalisme. Alors, mon rôle de bonne information qu'il faut sur toi.
1: Ouais.
0: Fais à toi, alors te souvenir une fois pour qu'il te rappelle comme vous posez-toi une vraie question. Là.
1: Moi, quand je te dis mentaliste, c'est de travail.
0: Bon.
1: Non, rien à voir avec ça.
0: Non, allez.
1: Oui, mais j'ai ça faux, comme ça, il est fier. Oh, ok. Coucou d'ailleurs à tout le monde qui travaille.
0: Oh, moi, je pensais coucou à tout le monde mentaliste.
1: Non, qui travaille là-bas. Ah ouais, elle est là quand tu fais. Tu te dis un mauvais pensée.
0: On a déjà fait le jeu, tu penses à un objet. Je
1: allez, qui objet mauvais pensée là?
0: Allez, on offre. Je vous donne tout de suite une nouveauté sur Énergie Maurice.
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1: Pas de Maroxa, les amis. Hey, vous êtes respecté, tu peux savoir une guideline.
2: Non, non, vous êtes, vous voyez à quel point il ne fait que poli.
1: Nous comptons que si. Alain, nous passe un très bon moment. Ensemble.
2: Avec toi, tu as passé un bon moment. Parce que tu es en ma présence, c'est normal.
1: L'état du fait que je double vie, Alain, ça fait, on pense, un livre que tu peux lire récemment qui s'appelait Think Big ou soit Big Magic. Gros magique.
2: Yes.
1: Alors, Lily, dis-toi, des fois, je peux causer un peu l'inspiration de Diamond Auteur, gagne ça souvent. Inspiration, je te dis, man.
2: Demain
1: qui écrit. Author. J'ai l'inspiration, Lily, comment dire, un petit fait qui peut envoler, tu faisais gobelis, sinon un petit. Mais je te dis, des fois, comment dire, te passion, un de ces affaires passionnantes, lis mieux comme un amant ou une maîtresse qui commence à se timorier.
2: C'est vrai.
1: La magie se perd.
2: Ouais, mais nous comptons faire rire, etc., faire animation. On essaye, enfin, moi, du moins, j'essaie que ça reste une passion. Ouais, pas évident tous les jours, mais on essaie de faire ça avec une passion.
1: Et c'est on fait ça avec Benjamin. Et nous aussi, c'est ça qui gosse à la flamme, que tu as Benjamin qui vient, qui participe aussi de Benjamin, qui rentre dans nos délires.
2: Ouais.
1: Et c'est ça qui fait ce travail-là, encore magnifique. Merci beaucoup, Jalan, nous fait Afterworks. Combien de temps, là?
2: Un an et deux mois,
1: Énergie Maurice peut faire ça 8 ans
2: aujourd'hui.
1: Franchement, nous nous contentons une fois bâti, une charpite.
2: Oui, un tournant dans Énergie Maurice, ça nous fait hyper plaisir. Merci à ceux et celles qui nous font confiance, mais il est l'heure pour nous de dire au revoir, c'est terminé. On se retrouve demain à partir de 18h. Philippe, juste après, on a quoi là?
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2: Quelques hits pour vous pouvoir soit pleurer, soit se trier, mais c'est moi nous faire se léguer à vibrer.
1: Mm-hmm.
2: Merci beaucoup les amis et n'oubliez pas que c'est grâce à vous qu'on existe.
1: Salut là.
2: Ciao, ciao.

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